La philosophie traditionnelle s'occupe communément de l'homme qui pense, comme si l'homme trouvait toute sa substance, tout son être dans la pensée. Il semble que la fonction dominante de la philosophie soit alors en quelque sorte de repenser la pensée. Tout à sa fonction dominante de concentrer les lumières sur ce sommet de l'être qu'est la pensée, la philosophie oublie souvent qu'avant la pensée, il y a le songe, qu'avant les idées claires et stables, il y a les images qui brillent et qui passent. Pris dans son intégralité, l'homme est un être qui non seulement pense, mais qui d'abord imagine, un être qui, éveillé, est assailli par un monde d'images précises et qui, endormi, rêve dans une pénombre où se meuvent des formes inachevées, des formes qui se déplacent sans loi, des formes qui se déforment sans fin.

Il y a une expression américaine en anglais qui dit « Rock and roll is dead ». Ce qui veut dire « Le rock and roll est mort ». Mais c'est pas vrai. Le rock and roll n'est pas mort pour ceux qui sont rock et qui sont pas morts. Tu comprends ?

Je trouve mes seules vraies joies dans la solitude. Ma solitude est mon palais. C'est là que j'ai ma chaise, ma table, mon lit, mon vent et mon soleil. Quand je suis assise ailleurs que dans ma solitude, je suis assise en exil, je suis assise en pays trompeur. Parce que moi, je rêve. Moi, je ne le suis pas.

perdre quelqu'un avec un petit yacht, hein. S'il parle français, espagnol, italien, allemand, swahili, peut-être quelque chose comme hebrew. Ça m'est égal, as long as il y a beaucoup de loot, voilà. Oh, c'est bon. Il sera très crazy, non?

0: coup. Ce serait inutile et bête. Je suis eunuque de métier. Alors daigne considérer qu'un eunuque décapité, ça n'a vraiment ni queue ni tête.
1: So we're going to start very soon.
2: Okay.

0: pas.
1: Mais on s'en fout, ça rentre pas dans un égo, ça.
0: Le plafond, tu restes à deux, tu ne bouges pas et tu me rappelles juste. C'est ça que t'es important, d'accord? Voilà, comprends ça aussi. Prends pas tout pour toi. C'est dingue.
2: Mais oui, non, mais là, c'est pas... Vas-y, dis-moi.

Je trouve plus ma brosse à dents. Quel passé celle-là encore? La bleue est à mon père, la rouge est à ma mère, la jaune est à mon frère. Vous avez pas vu ma brosse à dents?

Le dodo, c'est terminé. Je suis presque prête et ça va beaucoup mieux. Je mets mon Shetland rouge ou bien mon Shetland bleu ?

vous êtes le grand-père de votre mère, c'est-à-dire de ma femme. Et elle ne s'appelle pas Clémentine, elle s'appelle Edmé. Edmé, elle s'appelle Edmé, Edmé, Edmé, c'est Edmé, Edmé.

toujours emmerder les gens qui veulent avoir raison. Voilà une tactique infaillible, la position de repli suprême. La seule véritable force de votre San Antonio, c'est qu'il emmerde d'instinct et profondément, avec une rare ferveur, tous ceux qui ne sont pas d'accord.

Ça me permet de ne pas entretenir de vilaines rancunes, de rester propre du dedans,

0: oreilles. Il faut mobiliser sa bile. Tandis qu'emmerder vous laisse paisible. Ça vous préserve des autres et de vous-même. Bref, c'est une forme de sagesse, car il faut dans le fond une belle sérénité d'âme pour emmerder les gens qui vous emmerdent.
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t'es pas obligé de rentrer, mais une fois que t'es rentré, tu t'es face à un ensemble de forces qui est incroyable. Et ça utilise toutes les technologies comportementalistes qui existent depuis les années 30, quoi. Tu vois, la boîte de Skinner, il y a plein de techniques qui sont incroyablement précises, bien utilisées et qui te piègent. Donc sortir de là, c'est déjà à certains moments faire un choix extrêmement brutal, de dire par exemple, comme moi je l'ai fait, le smartphone, non, je n'ai pas de téléphone portable. J'ai refusé ce truc-là. Ça implique plein de choses, hein, tu vois. Mais quand je sors de chez moi, je n'ai plus d'interface. Je ne suis plus interfacé à la machine.

Mais je pense que Apple, Facebook, Google, Amazon ont beaucoup plus et beaucoup plus intensément modifié la façon dont on vit, c'est-à-dire anthropologiquement la façon dont l'être humain vit aujourd'hui, que n'importe quelle élection depuis 25 ans.

personne t'oblige, et ça il faut le répéter, personne t'oblige à utiliser Facebook, Twitter, Instagram, tout ce que tu veux, personne t'oblige à utiliser les GAFAM ou ces plateformes. Tu as parfaitement la possibilité de vivre sans. On ne te met pas un flingue sur la tempe, on ne t'oblige pas à rentrer dans une prison, dans une usine, dans une école en te disant tu es obligé de faire ça à tel âge, et puis ensuite tu vas faire l'armée, et puis ensuite tu vas rentrer à l'usine. Tu vois, il n'y a pas cette dynamique disciplinaire qu'on avait avant.

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Tu aimes bien cette chanson? Est-ce que tu aimes la musique? J'ai les cures. Oh, non. Je parlais pas d'une cure pour soigner. Ce sont des musiciens. Ils peuvent pas te guérir. Enfin si, mais sur le plan émotionnel.

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quand même, soyons un peu efficaces et un peu concrets. Ça leur a pas fait de mal aussi à ces jeunes, hein. De savoir ce que c'est que le maintien de l'ordre, la police, se tenir tranquille. Voilà, ça leur fera un souvenir. Et vraiment, c'est pas mal. C'est pas mal pour leur redonner un peu le sens des réalités.

0: Si tu vends ton âme au diable, tu ne vieilliras pas non plus.
1: Vendre mon âme?
0: N'importe quel apprenti en magie noire peut le faire. La plupart de ces livres vous expliqueront comment.
2: Qu'est-ce qui arrive une fois qu'on l'a vendu?
0: On obtient un travail régulier comme disciple de Satan.

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0: Amiraux,
1: tu pourrais me dire quel est le comble du pessimisme?
0: J'en ai aucune idée.
1: C'est de prévenir le croque-mort quand tu viens au monde.
2: Excellent. Combien bon. J'en ai une super bonne, moi aussi. C'est un Français, un Espagnol et
1: tout le monde la connaît.
2: Mais c'est pas celle-là.

Et donc, il y a une liberté, je dirais, anarchique, chaotique, constante dans les réseaux pour que quelque chose émerge. Mais ce qui manque très souvent, c'est les relais, ou en tout cas les relais sur des médias relativement indépendants, qui permettent à ces toutes petites expressions d'éviter de rester une espèce d'écoute de niche, quoi, et d'aller plus loin.

0: On est chargé à la Magnum. Si vous bougez seulement les oreilles, on vous coupe par le milieu.
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Je jure que tu peux en voir le soir, cité du Vatican. Donc, j'ai fait mon service dans la Confédération suisse. Si j'aime ça, affirmatif.

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Je n'excuse pas le fascisme, ni les autres mots en isme d'ailleurs. Et les ismes, à mon avis, c'est de la connerie. Les hommes ont tort de croire aux ismes. Ils feraient mieux de croire en eux-mêmes. John Lennon a dit « Je ne crois pas aux Beatles, je ne crois qu'en moi ». Ça se défend, non? Après tout, il se prenait pour Dieu. Si je me prenais pour Dieu, j'aurais quand même besoin de la voiture des copains.

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1: Et nous voilà dans la surface de séparation. Son regard m'adresse un accusé de déception. Revisiter le temps passé, c'était son idée, mais elle le conjugue au subjectif de l'imparfait. Hier, elle me donnait le bon Dieu sans concession. Après la fusion, ce soir, elle passe à l'infusion. Elle se remémore mes pires instants et mes abus, mais après tout, l'aveugle aussi a son point de vue. 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Tous les jolis moments trépassent à la moulinette. Ses tétons pointus me regardent en sein de faïence. J'ai le sentiment que tout ça n'a ni feu, ni fête. Avec son air pincé de Joconde ou de Madone, elle me dit « Imposture, erreur de casting, mal donne ». Elle compte en détail les jours d'horreur et de marasme et du coup engloutit tout dans la mer des sarcasmes. Loser immature, vieille has-been très fort pour la tchatch. Apparemment, je ne suis plus sur la feuille de match. J'essaie d'avoir l'air concerné, mais je suis troublé par la télé qui passe en boucle un mec menotté. Elle attend réparation, dommages et intérêts. Moi, j'ai trop chaud et les yeux fixés sur sa poitrine. 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Tout ce fla-fla me fatigue. A priori, il y a eu bug dans la config, mais je préfère me rappeler ce week-end à Pamplune et la vision de son cul superbe au clair de lune. Pour tout, Clara, à 10 000%, tu as raison, je te laisse la clé de la bagnole et l'addition. Tu permets, je te prends une clope et je me barre. J'ai enfilé ma veste. Et je suis sorti du bar. La nuit était belle, le ciel clair, plutôt étoilé. Je me suis dit que j'allais devoir pas mal marcher. Il avait plu encore un peu pendant qu'elle parlait. Les néons se reflétaient sur l'asphalte mouillé. J'ai aimé la lumière de la flamme qui tremblait et j'ai senti sur ma peau la chaleur du briquet. J'ai laissé tout cet air pur envahir mes poumons. J'ai relevé mon col, tiré une taffe, et c'était bon.
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1: On est censé vous appeler dans combien de temps?
2: Bientôt.
1: Ai-je le temps de fumer un cigare?
2: Une moitié.
1: Bien. J'ai choisi un cigario qui se fume assez rapidement.

0: Alors moi une fois je voulais faire pipi et puis la peau du zizi elle est restée dans la fermeture éclair.
1: Quoi?
0: La peau du zizi elle est restée dans la fermeture éclair.
2: Qu'est-ce que ça?
0: Les dernières semaines.
1: Là il y a 2-3 semaines?
0: Ouais.
1: Avec maman?
0: Ouais.
1: Qu'est-ce qu'elle a fait maman?
0: Alors maman elle est allée chez le docteur et puis le docteur il s'apprêtait à faire une piqûre autour du zizi. Alors moi je voulais pas, alors maman elle a dit au docteur on va aller à l'hôpital. Alors on y était, les infirmières, je précise, elles m'ont découpé la fermeture éclair et puis moi je croyais que...
2: Mais t'es resté avec la fermeture éclair sur le zizi?
0: Non, et puis moi je croyais qu'elle allait me couper le bout du zizi.

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1: Auditrice, auditeur, bonjour. Pour votre corps et pour votre âme, la Minute Stax vous propose deux titres sortis sur le label Stax en 45 tours.

Aujourd'hui, épisode 32. Nous sommes en janvier 1968 à Memphis, Tennessee, dans le sud des États-Unis. Je vous propose aujourd'hui une Minute Stax spéciale Sam & Dave. Après leur immense tube Soul Man que nous avons écouté dans l'épisode 29, Sam & Dave récidive avec leur dixième et dernier 45 tours sorti chez Stax. Même si on retrouve bien l'énergie du duo surnommé Double Dynamite, ce morceau est musicalement assez inhabituel pour Stax. Isaac Hayes y utilise pour la première fois un clavinet, c'est-à-dire un piano électrique allemand, au drôle de son censé reproduire le clavecin, mais qui sonne plutôt comme une guitare. Pour s'accorder à ces sons étranges, le guitariste Steve Cropper utilise lui une distorsion qui ne lui ressemble pas du tout. Et enfin, David Porter, le compositeur du morceau, demande au batteur Al Jackson de marquer toutes les croches à la caisse claire pour donner l'effet d'un galop de cheval. Alors contrairement à ce qu'on pourrait croire, tout cela donne un morceau plutôt cohérent. Un morceau qui commence par une sorte de prêche façon James Brown dans le film Blues Brothers, où Sam exhorte le public à se lever pour taper dans ses mains. Allez, debout tout le monde, on écoute tout de suite « I Thank You » par Sam & Dave.

C'était I Thank You par Sam and Dave. Alors Sam and Dave ont commencé à chanter ensemble, en 1962. Ils sont arrivés chez Stax en 65 et sont passés sur Atlantic en 68. L'apogée de leur carrière se situe dans les années 70, mais ils ont chanté ensemble jusqu'au début des années 80. Alors pendant ces 20 ans de carrière, le duo s'est séparé et reformé plusieurs fois. La légende dit que les deux chanteurs ne pouvaient pas se supporter, mais alors pas du tout. Non seulement ils demandaient des loges séparées et se regardaient à peine pendant leurs concerts, mais Sam dit même qu'ils ne se sont pas adressé la parole pendant 13 de leurs 20 années en commun. Plutôt étrange pour un duo qui chantait si bien ensemble. Pour le vérifier, on écoute la phase B du précédent titre. Voici Wrap It Up par Sam and Dave et je vous dis à bientôt sur Radio Bazar Nahum pour un nouvel épisode de la Minute Stax.

Mais je vais vous dire, nous n'abandonnerons pas l'objectif de la transition écologique. Parce que si nous faisons cela, nous nous comportons de la même manière que nos prédécesseurs des dernières décennies. Je ne laisserai pas à mes enfants et à mes petits-enfants aux 48 000 personnes qui meurent chaque année de maladies respiratoires. Si on considère que finalement c'est pas si grave et qu'on pourrait très bien passer sous silence cela, si on considère que ce qui s'est passé cet été, que le lac d'Annecy qui perd un mètre, qu'au pic du midi pendant plus de 100 jours il a fait plus de 0 degré, que la banquise, des incendies en Suède, en Californie encore récemment, tout ça c'est pas important. Eh bien moi, ça n'est pas ma conviction. On ne peut pas laisser cette dette-là à nos enfants, à nos petits-enfants. Ça ne serait pas responsable. Et nous tâchons de l'être et de le faire avec justice.

0: J'ai pas envie de rentrer chez moi. J'ai pas envie de rentrer chez moi.
1: Bah d'accord, on a compris. On est toutes dans le même cas, ma petite vieille.

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Le problème est que, à partir du début des années 2000, se sont mises en place des stratégies de transformation du World Wide Web en une machine de captation de data au service de ce qu'on appelle aujourd'hui les plateformes, développant ce qu'on appelle la data economy.

Vous êtes au salon mortuaire Coughlin et compagnie. Nous regrettons vivement de ne pouvoir vous répondre personnellement, mais si vous laissez votre nom et numéro de téléphone, nous vous rappellerons dès que ce sera humainement possible.

0: Vous pouvez nous parler de votre travail ?
1: Oui. J'ai un poste au centre de recrutement de la région. Tous les jours, je donne du travail à ceux qui viennent en chercher.
0: Vous aimez votre travail ?
1: C'est pas mal. Je pense que j'aime bien aider les gens à trouver du travail.
0: C'est vrai, ça ?
1: Bien sûr. Ça sonne faux.
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0: Michel, tu sais que ton père aurait été heureux que tu la mettes pour ton premier jour.
1: J'ai dit pas la gabardine, maman. Alors là, non, hein.
0: Mais pourquoi?
1: Mais parce que ça se fait plus, on porte plus les gabardines dans la police. On s'habille décontracté comme on veut, puis c'est tout.
0: Ah bon? Et pourquoi pas en blouson noir? Michel, tu vas me faire le plaisir de te mettre un costume et une cravate.
1: Mais maman, les costumes et les cravates, c'est pour les gangsters maintenant. C'est comme ça qu'on les reconnaît. C'est les escrocs, les ministres, les trucs comme ça qui sont costume-cravate.
0: Michel, c'est ton père qui te l'ordonne.
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1: J'ai la mémoire qui flanche, je me souviens plus très bien comme il est.

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0: ici Vatrin. Oui, qu'est-ce qui se passe?
1: Mais qu'est-ce qui se passe? Les déménageurs viennent d'arriver?
2: Ben oui, il y a du nouveau, t'as raison, ils ont commencé. Ils sont en train de vider tout le rez-de-chaussée.
3: Ah ben non, je sais pas quoi faire, moi. Ben oui, ben venez, mon vieux. Allô, Vatrin?
1: Allô? Vatrin, j'ai l'impression qu'il se doute de quelque chose.
3: Il regarde vers moi. Vatrin, ils m'ont repéré. Qu'est-ce que je dois faire? Vite!
1: Ils viennent vers moi, Vatrin.
3: Je planque? Ah, allô?
1: Ils me regardent. Vatrin!
3: Hey, c'est des gros, il y a que des gros, ils sont énormes.
1: Je sais pas quoi faire, moi, je peux pas les arrêter, j'ai pas assez de menottes.
0: Panique!
3: Gros, ils sont énormes.
1: Je sais pas quoi faire, moi, je peux pas les arrêter, j'ai pas assez de menottes.
0: Panique pas, petit, on arrive.

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0: Attendez, attendez, c'est lesquels les Chinois qui étaient alliés aux nazis?
1: Les Japonais.
0: Les Japonais, c'est ça. Autant pour moi. J'avais un embryon de piste, mais non. Si nous avons affaire des Chinois de Chine, ça ne marche plus.